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3: RFI Matin, ça débute avec votre journal. Diane Berger, bonjour.
5: Bonjour Pierre, bonjour à toutes et tous.
3: Et à la une donc, les 5 ans de la prise de Kaboul par les talibans.
5: Les femmes afghanes ont perdu depuis quasiment tous leurs droits, privées d'accès à l'école, au travail, forcées de se recouvrir de la tête aux pieds quand elles sortent. Témoignage à suivre de jeunes Marocains qui rêvent toujours de rejoindre l'Europe. Ils étaient entrés illégalement dans l'enclave espagnole de Ceuta il y a 2 semaines, mais ils ne retenteront pas malgré les appelle à franchir à nouveau la frontière ce samedi. Des températures trop élevées et des pluies trop faibles. Une grande partie de la France souffre de la sécheresse. Les prairies sont inutilisables et pour nourrir leurs bêtes, les éleveurs doivent déjà sortir le fourrage censé servir l'hiver prochain.
3: C'était donc il y a 5 ans, jour pour jour, la chute de Kaboul aux mains des talibans.
5: Elle a entraîné avec elle la chute de la République, le départ des Occidentaux et le retour au pouvoir du mouvement islamiste ultra-rigoriste. 5 ans après, les talibans sont toujours aux manettes. 14 millions d'Afghans souffrent de la faim, selon l'ONU, et surtout, les femmes ont été exclues de quasiment tous les pans de la société. Yelena Tomic a recueilli le témoignage d'un médecin de Jalalabad. Pour sa sécurité, il reste anonyme.
6: Lorsque les talibans ont pris le pouvoir en 2021, s'ils devaient adopter 10 lois, 9 concerneraient les femmes. Et il n'y a que quelques endroits où les femmes sont un peu libres, comme à Herat ou Kaboul, car ces villes sont touristiques et visitées par des médias étrangers. Les femmes peuvent aller au marché, faire des courses, mais elles n'ont pas le droit d'aller chez le coiffeur ou dans des parcs. Leur seule liberté, c'est d'aller au marché. Elles n'ont pas le droit de travailler. Mes sœurs, par exemple, ont pu aller à l'école jusqu'à leurs 12 ans. Maintenant, elles restent à la maison. Elles n'ont plus le droit d'étudier. À Kandahar et dans le Helmand, les politiques sont plus strictes à l'égard des femmes, car la majorité des talibans sont originaires de ces provinces. Si les femmes sont autorisées à sortir, elles doivent porter la burqa et être recouvertes de la tête aux pieds. En fait, la seule chose que les talibans savent faire, c'est construire des routes ou d'autres infrastructures. En dehors de cela, ils ne savent rien. Même leurs ministres sont incultes. Ils recrutent les anciens fonctionnaires pour leur montrer comment travailler et comment diriger un gouvernement. En ce qui me concerne, si j'en avais eu l'opportunité, je serais déjà parti.
5: La situation en Afghanistan, 5 ans après le retour au pouvoir des talibans, vous allez y revenir, Pierre, dans un peu plus d'une heure avec votre invité.
3: L'ancien ambassadeur d'Afghanistan en France, Mohamed Homayoun Azizi, à 6h20, temps universel.
5: Le dernier bilan monte à 20 morts en Indonésie après le puissant séisme qui a touché il y a quelques heures l'est du pays. Magnitude 7,7, il a été suivi par plusieurs répliques. L'alerte au tsunami est levée, mais les autorités continuent de surveiller l'évolution de la mer.
3: Téhéran reste ferme, le détroit d'Ormuz est et restera iranien.
5: Hier, lors d'un meeting près de New York, Donald Trump a lancé sourire aux lèvres qu'il pourrait bientôt déclarer le détroit d'Ormuz territoire des États-Unis. Des journalistes présents estiment qu'il pourrait s'agir d'une boutade, mais la remarque est prise au sérieux par le pouvoir iranien. Pour l'instant, les efforts diplomatiques n'ont pas réussi à mettre fin au conflit entre les deux pays. Le détroit d'Ormuz reste verrouillé par l'Iran. Un bateau de la compagnie pétrolière des Émirats a été attaqué hier soir.
3: Scène de liesse autour du siège du principal parti d'opposition du Tchad la nuit dernière.
5: Succès Masra a été accueilli par ses soutiens après sa sortie de prison avec 8 autres opposants. Le président des transformateurs a été gracié hier par le chef de l'État, Mahamat Idriss Déby. Gracié, mais pas amnistié, il reste donc inéligible.
3: On en parlait hier sur RFI, des appels à se rendre illégalement à Ceuta aujourd'hui circulent sur les réseaux sociaux, mais difficile de savoir s'ils seront suivis.
5: 2 semaines après l'arrivée de plus de 60 000 migrants dans l'enclave espagnole située au nord du Maroc, il y avait eu, on le rappelle, au moins 141 morts selon l'Association marocaine des droits humains. Toute la journée d'hier, la police marocaine a procédé à des contrôles et des arrestations aléatoires à Fnidek, la ville côté marocain de la frontière. De fait, de nombreux jeunes qui avaient atteint l'enclave de Ceuta par la mer il y a 2 semaines ne vont pas retenter l'expérience. François Humfer-Kataji.
7: Cette fois, Walid, 18 ans, n'y retournera pas.
8: Non, je n'y retournerai pas, parce qu'il n'y a aucune solution pour nous là-bas. Le Maroc a exigé qu'on revienne, et l'Espagne aussi voulait nous faire partir. Ils ne vont pas nous donner de papier ou de passeport, rien du tout.
7: Le 30 juillet dernier, c'est sa mère qui l'a encouragé à prendre part au franchissement collectif. Mais rapidement, il a vu son rêve d'Europe se transformer en cauchemar. Deux de ses amis, 16 et 18 ans, se sont noyés ce jour-là.
8: Les gens s'agrippaient les uns aux autres dans la mer. C'est comme ça qu'ils sont morts. Ça m'a rendu triste, déçu et déprimé.
7: Cet ancien manifestant du mouvement Gen Z 212, qui maîtrise trois langues, n'a pas pour autant abandonné son rêve d'Europe.
8: Pour une meilleure vie, pour fonder une famille, gagner de l'argent, avoir une chance de trouver un travail, et pour que ma famille soit fière de moi. Ici, c'est impossible de gagner de l'argent.
7: À ses côtés, son ami Liane, habitant de Fnidek, ne souhaite pas non plus retenter un passage illégal de frontière. Lui a passé 14 jours à Ceuta avant de se décider à rentrer.
9: Là-bas, je ne mangeais pas sainement, seulement des boîtes de conserve dans la rue.
7: Walid précise qu'il ne cautionne pas les arrestations dont il a été témoin hier.
8: Ce n'est pas légal. Pourquoi arrêter des enfants? Quel est le sens de tout ça?
7: Aujourd'hui, les forces de police présentes en mars à Fnidek et sur la mer vont empêcher tout passage vers le territoire espagnol. François Imferkataji, Fnidek, RFI.
5: La crise à Ceuta avait provoqué des tensions entre l'Espagne et l'Italie il y a deux semaines. La première ministre italienne Giorgia Meloni veut en effet se montrer la plus ferme possible sur les questions migratoires. Et un nouveau bras de fer commence, cette fois-ci avec l'Allemagne. Berlin demande l'application des nouvelles règles européennes sur l'asile et la migration, et donc l'expulsion de migrants vers l'Italie, car ils sont entrés dans l'espace européen via ce pays. À Rome, ça ne passe pas, Anne Lenier.
10: C'est à partir du 19 août que Berlin veut commencer à renvoyer des demandeurs d'asile arrivés en premier en Italie. Et ce, en vertu du système de Dublin et du nouveau pacte sur l'asile et la migration, entré en vigueur le 12 juin dernier. Mais Rome refuse et invoque un accord bilatéral de 2025, annulant les transferts de migrants pour les dossiers antérieurs au 12 juin. En outre, le gouvernement Meloni, qui veut encore plus muscler sa politique anti-migrant pour freiner l'ascension d'un nouveau parti d'extrême droite, Futuro Nazionale, demande que les milliers de personnes secourues au large de la Sicile par des ONG allemandes soient décomptées dans les quotas de répartition. Berlin n'a pas encore répondu à la lettre de Rome envoyée hier. La première migrante censée être renvoyée en Italie est une Somalienne de 22 ans qui a enfin retrouvé sa mère en Bavière fin mars et a entamé un parcours d'intégration exemplaire. Anne Lenir, Rome, RFI.
3: Les fortes chaleurs favorisent toujours les incendies dans une grande partie de l'Europe.
5: En Croatie, une personne a été retrouvée morte. Il y a également une quarantaine de blessés à cause de l'un des pires feux de l'histoire du pays. Les pompiers luttent également contre les flammes en Espagne, dans la région d'Aragon. Et dans le sud-ouest de la France, le feu des Landes a ravagé 1300 hectares depuis jeudi soir.
3: Ajouté à la chaleur, la sécheresse.
5: Un phénomène lui aussi aggravé par le changement climatique. De nombreuses prairies françaises ont troqué leur habituelle couleur verte pour du jaune, faute d'eau, l'herbe a grillé. Alors pour nourrir les troupeaux, les éleveurs n'ont plus le choix. Ils doivent utiliser dès maintenant le fourrage prévu pour l'hiver. Thaïs Moreau a rencontré un éleveur bovin près de Paris.
11: Habituellement, les vaches de Philippe Dufour broutent tout l'été dans les prés. Cette année, les champs sont grillés, l'herbe jaunie par le soleil.
12: Doucement. On n'a plus rien, on n'a plus d'herbe du tout depuis déjà plus d'un mois. C'est un peu désertique. Moi, j'ai jamais vu ça à ce point-là.
13: Mais ça, pour que ça reparte, il faut qu'on ait des orages, il faut qu'on ait de la pluie, il faut qu'on ait au moins 100 mm, quoi.
11: C'est la première fois que l'éleveur connaît une telle sécheresse. Depuis deux mois, il est obligé chaque jour d'utiliser ses fourrages d'hiver pour nourrir ses 200 vaches. Dans son hangar, il ne reste que quelques ballots de foin stockés.
12: D'habitude, le hangar est plein de foin. Voilà. À cette époque-ci, il est quasiment au 4/5e bide. Le foin, est introuvable, hein. Tout le monde toute la France est à les mêmes conditions climatiques, en sachant que là, même s'il pleut bientôt, qu'il tombe 100 mm, 150 mm, hein, pour que l'herbe, comme elle est desséchée, pour qu'elle reparte, on n'aura pas d'herbe avant le mois d'octobre.
11: Alors, pour économiser le peu de foin, Philippe Dufour a dû trouver en urgence des solutions, compenser en betteraves, maïs et céréales. Mais tout ça a un coût, celui de l'adaptation au changement climatique.
12: Moi, j'estimais, depuis le début que je donne du foin, c'est en gros à peu près 15 000 euros par mois de dépenses supplémentaires, quoi. On subit plus qu'on est proactif dans le phénomène, hein, mais on s'adapte.
13: Ça vous inquiète? Ça m'inquiète, oui, parce que j'ai peur aussi que peut-être l'année prochaine, on peut se revoir en disant, bah oui, mais là, on est inondé et on a de l'herbe, mais on ne peut pas la récolter parce qu'on a trop d'humidité.
11: Il n'a qu'une crainte, devoir vendre ses bêtes, faute de moyens pour les nourrir.
5: Un reportage de Thaïs Moreau. Plus d'une centaine de vols risquent d'être annulés ce week-end dans 6 aéroports de France. L'intersyndicale d'EasyJet appelle à la grève après l'échec du dialogue entre la direction et les personnels de cabine de la compagnie à bas coût. Au cœur des négociations, notamment la question des plannings. Gaël Leloup est steward et représentant du syndicat de l'Union des navigants de l'aviation civile.
14: Dans le domaine de l'aérien, on est habitué à avoir des aléas, il y a besoin de souplesse parce qu'il peut y avoir des retards, il peut y avoir des problèmes de météo. Donc on sait qu'on peut avoir des changements de planning de temps en temps. Là, le problème, c'est qu'aujourd'hui, c'est devenu la norme. C'est qu'on peut être changé parfois plusieurs fois sur une seule journée, on peut avoir 10-15 changements dans le mois. Nous, aujourd'hui, ce que l'on veut, en fait, c'est une qualité de vie au travail. Et aujourd'hui, ce n'est donc plus possible d'avoir autant de changements de planning. On a des collègues qui font des burn-out, des gens qui sont vraiment pas bien parce que c'est un stress très très fort de devoir tout cumuler entre la vie personnelle et la vie professionnelle. Par exemple, la dernière proposition qu'on a eue de la compagnie, c'est de nous garantir 2 journées par mois où il ne devrait pas y avoir de changement, hors mesures exceptionnelles. Et on a toujours des mesures exceptionnelles. Mais aujourd'hui, quand on fait 15 jours de vol par mois, ça veut dire qu'on nous garantit 15% de notre planning. C'est même pas entendable, en fait, d'avoir cette proposition. Est-ce qu'on a dit la direction? Normalement, ça devrait être le minimum. On devrait approcher des 90% à peu près de stabilité planning. Là, on est vraiment très très loin.
5: Gaël Leloup, steward chez EasyJet, il répondait à Antoine Camara.
3: Et puis on termine avec du sport. Diane, la suite des championnats d'Europe de natation.
5: Léon Marchand s'est assuré hier sa place en finale du 200 mètres papillon au Centre aquatique olympique de Saint-Denis. Toujours aussi chaud comme ambiance, Christophe Diremzian.
15: Son entrée dans le bassin et ses coups de bras dans l'eau suscitent toujours la même folie, mais pour sa deuxième course de la journée, Léon Marchand, lui, est resté sage. Une qualification assurée, près de 2 secondes de moins que son chrono du matin, mais loin du record du monde que certains le voyaient battre dès maintenant, ça n'était pas le jour.
16: Je pèse un peu dans les années 50. Je suis un peu sous l'eau, j'arrive moins à mettre les jambes. Il y a aussi le fait que c'est pas la finale, donc je pense que dans ma tête, inconsciemment, j'ai pas la même énergie que dans une finale européenne. J'espère que je l'aurai demain. Faut pas savoir, mais...
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4: 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Toute l'actualité avec Gaëtan Plenet. Bonjour Gaëtan.
5: Bonjour Pierre, bonjour à tous.
4: À la une, 5 ans déjà.
5: 5 ans que les talibans sont revenus au pouvoir en Afghanistan. 5 années de terreur et de restrictions, notamment pour les Afghanes. Dans ce journal également, la canicule et la sécheresse qui continuent à frapper l'Europe. On sera en Hongrie, on sera aussi en France où le Conseil constitutionnel valide la quasi-totalité de la loi d'urgence agricole et notamment la réintroduction de pesticides interdits. L'opposant tchadien Succès Massra est libre, gracié hier par le président après un an derrière les barreaux. Et puis la route s'achève, celle du rock à Saint-Malo. Le festival se referme ce soir avec un concert très attendu des Irlandais de Fontaines D.C.
4: Le drapeau noir et blanc de l'émirat islamique d'Afghanistan flotte un petit peu partout dans les rues de Kaboul ce matin.
5: Kaboul où les talibans revenaient au pouvoir il y a tout juste 5 ans. Ce 15 août 2021 et dans les jours qui suivent, des milliers d'Afghans tentent d'être évacués par les forces occidentales, mais tous n'y parviennent pas. Et pour eux, le cauchemar devient réalité. Torture et restrictions en tout genre. Plus le droit, notamment, d'écouter de la musique. Pour les femmes, la liste est encore plus longue. Elles ne peuvent plus faire d'études, ne peuvent même plus se rendre dans les parcs. Oda Ramosh y a échappé. Cette poétesse et militante des droits des femmes fait partie de celles et ceux qui ont pu quitter l'Afghanistan. Nommée en 2022 parmi les 100 personnalités les plus influentes par le magazine Time, elle est désormais en exil en Norvège. Une situation qu'elle vit comme une nouvelle déchirure. Mélissa Barra a pu échanger avec elle.
6: I miss my people. À 18 ans, Oda Ramosh trouve sa mère pendue. Punie par les talibans, explique-t-elle, pour sa défense de l'éducation des filles en Afghanistan. Sa sœur, mariée de force, est tuée aussi. Plus tard, Oda Ramosh gère une maison d'édition, écrit des poèmes sur la liberté des femmes, enseigne sur la santé menstruelle et fait des ateliers d'émancipation économique. Avec les talibans au pouvoir, son quotidien devient invivable, son engagement dangereux.
7: I came to Oslo for a conference.
6: Oda Ramosh est invité en janvier 2022 à Oslo pour une conférence, une rencontre entre Européens, sociétés civiles afghanes et fonctionnaires talibans en quête de soutien financier international. Elle y dénonce, photo en main, les disparitions et tortures d'autres militantes. Menacée de mort, elle ne retournera plus à Kaboul. Oda Ramosh fonde le mouvement des femmes pour la justice, pour porter la voix de celles qui, comme elles, vivent en exil, la voix aussi des Afghanes dont le corps et l'avenir est passé sous contrôle taliban.
7: We listen to them. We share their stories.
6: Messages anonymes sur les réseaux sociaux, cours en ligne et réunions secrètes sur Zoom. Ce travail de l'ombre est difficile, mais elle ne compte pas baisser les bras.
7: We never stop.
5: Et on reparle de ces 5 années au pouvoir des talibans en Afghanistan dans quelques minutes avec votre grand invité Pierre.
4: Mohamed Amayoun Azizi, ancien ambassadeur d'Afghanistan en France.
5: Au moins 20 morts après un séisme de magnitude 7,7 qui a secoué l'île indonésienne de Flores. Des habitations ont été détruites et de fortes répliques ont suivi. On va faire un point sur la situation dans le journal de 7h en temps universel.
4: En Europe, la terre n'a pas tremblé, mais elle est sèche, très sèche, trop sèche.
5: Et ça a des conséquences, notamment en Roumanie. Là-bas, le niveau du Danube est particulièrement bas. Or, son eau est nécessaire pour refroidir les réacteurs de l'unique centrale nucléaire du pays, d'où la décision de la mettre temporairement à l'arrêt, c'est le cas depuis jeudi. Or, en Roumanie, le nucléaire, c'est 20% de la production d'électricité, alors la population forcément en subit les effets, Muriel Paradon.
8: Avec l'arrêt de la centrale nucléaire de Cernavoda, qui fournit 20% de l'électricité en Roumanie, les autorités doivent trouver des alternatives pour satisfaire tous les besoins. Mais ce n'est pas simple dans un pays qui n'a pas assez investi dans ses infrastructures, selon Otilia Noutou, spécialiste des politiques énergétiques auprès du think tank Expert Forum.
9: Avant même cette crise, nous avions en Roumanie un déficit de production en électricité. Bien sûr, nous avons des centrales à charbon ou des centrales hydroélectriques, mais elles ne fonctionnent pas de manière optimale et elles sont, à un certain degré, aussi touchées par la sécheresse.
8: Les Roumains ont aussi beaucoup développé ces dernières années les énergies renouvelables, notamment le solaire. Le problème, c'est qu'il n'y a pas assez de capacité de stockage, selon Otilia Noutou. C'est donc insuffisant pour couvrir les besoins toute la journée. Il faut donc importer de l'électricité d'autres pays.
1: Maintenant, nous achetons de l'électricité à certaines heures à la Bulgarie ou à l'Ukraine. Mais comme il y a une pénurie d'électricité dans tous les pays de la région, les prix montent.
8: Et si la situation perdure, cela pourrait se répercuter sur la facture d'électricité des Roumains.
5: Et la sécheresse des sols et de la végétation, c'est aussi un combustible tout trouvé pour les feux de l'été en Europe. La Croatie en vit un, peut-être le pire de son histoire, près de 1000 hectares brûlés dans les forêts de son littoral. Au moins une personne a perdu la vie. En France, c'est dans les Landes, dans le sud du pays, que la forêt brûle à nouveau. 1300 hectares parcourus, mais les projections sont plutôt favorables grâce aux températures qui devraient commencer à baisser ce week-end dans le pays après un nouvel épisode de canicule.
4: À la France, où le Conseil constitutionnel a validé la quasi-totalité de la loi d'urgence agricole hier.
5: Jugée conforme à la Constitution, Christophe Chambon s'en réjouit, mais cet agriculteur du Doubs et secrétaire général adjoint de la FNSEA, premier syndicat agricole, espère que l'exécutif ira encore plus loin.
10: C'est positif. Cette loi va permettre de donner un souffle à l'ensemble des collègues, notamment sur la partie stockage d'eau où nous vivons un été avec des chaleurs que nous n'avions jamais connues depuis plus de 50 ans. C'est sûr que de pouvoir dire que nous allons pouvoir stocker, construire des réserves, des stockages d'eau pour espérer irriguer une partie de nos surfaces, que ça soit sur des prairies, sur du maraîchage, sur de la grande culture, va pouvoir donner un peu d'espoir à l'ensemble de la profession française des agriculteurs.
5: Voilà pour l'avis de cet agriculteur du Doubs, un avis qui est loin d'être partagé par tout le monde, surtout à cause de la réintroduction dérogatoire de pesticides interdits. Pour François Veyrette, porte-parole de l'association Génération Future, en charge des questions politiques et scientifiques, c'est un net recul pour la santé comme pour l'environnement.
11: C'est clairement un pas en arrière. On avait une loi qui vise à protéger l'environnement et la santé humaine, avec une interdiction générale qui était un progrès. Il faut le dire, aujourd'hui, on ouvre une boîte de Pandore d'un retour possible de ces néonicotinoïdes, alors qu'aujourd'hui, on voit bien que l'environnement est en détresse par le réchauffement climatique. C'est vraiment pas le moment d'aller remettre des insecticides extrêmement toxiques dans des écosystèmes qui sont déjà sous une pression énorme, stress hydrique, des températures affolantes depuis des mois. C'est un recul. Bon, on n'est pas surpris. Le gouvernement ne cesse de reculer dans les coups de boutoir des différents syndicats agricoles les plus conservateurs qui demandent le retour de ces substances dangereuses.
5: François Veyrette, interrogé par Juliette Pietraszewski. Et si le Conseil constitutionnel a donc validé la quasi-totalité de cette loi d'urgence agricole, mais aussi celle sur l'aide à mourir, il a censuré par contre une autre loi adoptée au Parlement, une loi qui prévoyait d'interdire les réseaux sociaux aux mineurs de moins de 15 ans. Les sages y ont vu une atteinte disproportionnée à la liberté d'expression.
4: À la France, qui hier a appelé Israël à arrêter et à juger les colons qui assiègent des maisons palestiniennes à Kousra, en Cisjordanie occupée.
5: Et ça dure depuis dimanche dernier. La zone est bouclée par les militaires israéliens. Les habitants ne peuvent pas sortir. Ils sont privés d'eau et d'électricité. Une situation que suit un citoyen américain, car parmi les maisons concernées, il y a la sienne, où se trouvent en ce moment son frère et son neveu. Cet homme, il s'appelle Louaï Abouridi, et RFI a pu le joindre.
12: Ici aux États-Unis, nous avons contacté le bureau de notre représentant au Congrès. À Jérusalem, nous avons écrit à l'ambassade des États-Unis. J'ai vu que notre ambassadeur, Mike Huckabee, avait condamné les colons. Nous lui en sommes très reconnaissants. Mais nous avons besoin qu'il prenne des mesures sur le terrain, qu'il assure une protection et un accès sécurisé à notre domicile. Je veux me sentir en sécurité lorsque je m'y rends. Ne pas craindre pour ma vie, celle de mon frère, de son fils et de ma famille. Je compte y aller pour essayer d'apporter à mon frère de la nourriture et des boissons, car l'armée israélienne a déclaré les lieux zones militaires. Il est interdit à quiconque de pénétrer dans la maison, sauf pour les résidents. S'il y a quoi que ce soit que je puisse faire pour ma famille, pour mon frère, afin de leur fournir de la nourriture et des provisions, je dois le faire.
5: Des propos recueillis par Abla Jounaïdi. Une fois que nous aurons fini de battre l'Iran, je déclarerai le détroit d'Ormuz comme étant un territoire des États-Unis. Déclaration de Donald Trump, faite avec un petit sourire, laissant penser qu'il s'agirait là plutôt d'une énième provocation du président américain, potentiellement une sorte de plaisanterie. Elle ne fait pas rire, en tout cas, le ministère iranien des Affaires étrangères, pour qui ce détroit, je cite, est et restera iranien. Et c'est justement en voulant franchir ce détroit qu'un pétrolier de la compagnie émiratie, ADNOC, aurait été attaqué attaqué hier. Pas de blessés signalés. Cette mort, par contre, ce matin, après une nouvelle frappe israélienne dans le sud du Liban. Frappe qui aurait été faite par des avions de combat et qui ont détruit une habitation. Une nuit en temps comme libre pour Succès Masra, l'opposant tchadien, emprisonné depuis un petit peu plus d'un an, est sorti hier, gracié par le chef de l'État Mahamat Idriss Déby. Même chose pour 8 autres personnalités politiques, toutes membres de l'ex-plateforme d'opposition GECAP. Succès Masra, ex-premier ministre et chef du parti des transformateurs, avait été condamné à 20 ans de prison pour diffusion de messages à caractère haineux et xénophobe et complicité de meurtre après les affrontements au village de Mandakao. Les transformateurs avaient dénoncé un procès politique.
4: En Libye, le pouvoir de Tripoli garde toujours le silence sur les responsables des attaques qui ont touché la ville de Zawiya entre samedi et lundi dernier.
5: Des drones kamikazes qui ont visé des infrastructures vitales dans la ville située à quelques 50 km de la capitale Tripoli. Elles ont détruit une station électrique et une cuve contenant 13 millions de litres d'essence selon la société Brega qui gère le complexe pétrolier. Et plusieurs indices semblent maintenant pointer du doigt une milice tripolitaine proche du premier ministre libyen Abdelhamid Dbeiba. Les explications d'Ouda Ibrahim.
13: Selon nos informations, les drones kamikazes utilisés sont des FPV de fabrication ukrainienne. Les photos et les vidéos du lieu des attaques les montrent clairement. Le premier ministre libyen avait acheté ces drones à l'Ukraine et les a déjà utilisés à plusieurs reprises contre les milices à Zawiya. Autre indice très fort, un drone FPV kamikaze s'est abattu lundi sur une villa près de l'aéroport de Tripoli, tuant une fillette de 7 ans. Or, non loin de cette villa se situe la base de la brigade 111, dirigée par Abdesalam Zoubi, chef de milice, nommé par le premier ministre de Beiba en 2024, ministre délégué à la défense. Selon des sources militaires, dans cette base, il y a bien des systèmes de lancement de drones ukrainiens. De nombreuses voix se sont élevées ce dernier jour pour réclamer le retrait de ces drones aux milices. Selon nos informations, les travailleurs de la centrale électrique frappée à Zawiya dans des étrangers et des Américains ont été évacués le matin même de l'attaque. Les États-Unis ont réclamé une enquête, mais depuis 2011, jamais une enquête n'a abouti en Libye.
5: Ouda Ibrahim.
4: On termine ce journal avec un festival qui se termine lui aussi.
5: La Route du Rock à Saint-Malo dans l'ouest de la France. Dernier concert ce samedi et le tout dernier ce samedi.

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3: Sept heures en temps universel, 14h à Jakarta, vous écoutez RFI. Le retour de l'actualité avec Diane Berger. Diane, à la une de cette édition, les effusions de joie des soutiens de Succès Masra.
4: Le chef du principal parti d'opposition du Tchad est sorti de prison hier, gracié par le président Déby. Reportage à N'Djamena dès le début de ce journal. Un séisme fait au moins 20 morts en Indonésie, 7,7 sur l'échelle de Richter. Le tremblement de terre rappelle de mauvais souvenirs dans le pays. 5 ans exactement après l'arrivée au pouvoir des talibans à Kaboul, 14 millions d'Afghans souffrent de la faim et les Nations Unies n'ont pas les moyens financiers pour lutter. Il leur manque 500 millions de dollars. Enfin, les incendies sont plus violents et plus nombreux qu'avant. Ils touchent aussi des régions du monde qui ne brûlaient pas traditionnellement. Un défi pour les gouvernements, selon un rapport du Center for Climate and Security.
3: Succès Masra est sorti de prison.
4: Le président des transformateurs, le principal parti d'opposition tchadien, a été gracié hier par le chef de l'État, Mahamat Idriss Déby, avec 8 autres membres du groupe de concertation des acteurs politiques. Un moment de célébration pour les soutiens de l'ancien Premier ministre. Il les a rejoints la nuit dernière au siège des transformateurs. Olivier Monodji était sur place pour RFI.
5: Après plusieurs heures d'attente et une libération intervenue à 23h30, c'est finalement à minuit que l'opposant Succès Masra a rejoint le siège de son parti, sous escorte et sous la pluie. Sur place, l'ambiance est à son comble. Sourire aux lèvres, les cheveux en bataille et vêtu d'un ensemble blanc, Succès Masra retrouve ses militants un an après son arrestation.
6: Je ressors de cette expérience encore plus convaincu, ayant encore plus la soif et la veine de la justice pour notre peuple. Et je voudrais réitérer votre disponibilité à travailler avec le chef de l'État et avec tous les autres pour faire en sorte que ce pays avance.
5: Militants de tous âges l'attendaient avec ferveur. L'émotion est palpable. Pour eux, cette libération ouvre une nouvelle page politique.
7: On a beaucoup de projets à réaliser, tels que le fond de la dignité qui l'attend.
8: Maintenant, il est libre. Le parti va réunir ses militants et militantes pour décider quoi que ce soit dans les jours à venir.
9: Aujourd'hui, c'est un grand jour pour nous. Il nous a beaucoup manqué. Donc, s'il sort aujourd'hui, on va tourner la page et puis faire autre chose.
5: Pour autant, il ne s'agit bien que d'une grâce pour l'heure et non une amnistie. Succès Masra et les autres leaders politiques libérés avec lui restent donc pour le moment inéligibles. Olivier Monodji, N'Djamena, RFI.
3: Un puissant séisme a secoué l'Indonésie il y a quelques heures.
4: De magnitude 7,7, il y a au moins 20 morts. Bonjour Nicolas Falaise.
10: Bonjour.
4: Ce bilan, il est toujours provisoire. Quelle est la situation sur place concrètement?
10: Alors l'épicentre du séisme se trouve dans la province du Nusa Tenggara Oriental, dans le sud-est de l'archipel indonésien. Les premiers témoignages recueillis par nos confrères de l'agence France Presse font état de personnes décédées et de blessés acheminés vers des hôpitaux de la région. Mais des victimes seraient toujours ensevelies sous les décombres et les secours n'ont pas encore pu atteindre certaines zones proches de l'épicentre du séisme. Le tremblement de terre a été suivi par une alerte au tsunami lancée par les autorités sur l'île de Flores notamment. On a vu des habitants s'éloigner du rivage par crainte d'une montée des eaux, mais l'alerte a depuis été levée.
4: Nicolas, il faut souligner aussi que l'Indonésie est connue pour son activité sismique et volcanique.
10: Oui, car l'archipel est situé sur ce qu'on appelle la ceinture de feu du Pacifique. En 2018, plus de 2000 personnes ont perdu la vie dans un précédent tremblement de terre. Et puis, le monde n'a pas oublié la catastrophe de 2004 dans l'océan Indien. Séisme suivi d'un tsunami qui avait frappé plusieurs pays de la région. 170 000 morts en Indonésie et au moins 50 000 autres dans les pays voisins.
4: Nicolas Falaise du service international de RFI.
3: Le 15 août 2021, il y a 5 ans exactement, les talibans prenaient la ville de Kaboul en Afghanistan. Aujourd'hui, ils sont toujours au pouvoir et le pays subit une grave crise alimentaire.
4: Elle touche 14 millions de personnes selon les Nations Unies en particulier. Les plus jeunes. Et l'aide internationale est bien en dessous des besoins. La crise risque de s'aggraver encore plus, selon le PAM, l'agence de l'ONU contre la faim dans le monde. Elle a besoin de 500 millions de dollars avant l'hiver, explique John Ayliffe, directeur du PAM pour l'Afghanistan.
0: C'est une crise qui s'aggrave de jour en jour, une crise que malheureusement nous sommes incapables d'endiguer. L'émaciation infantile, la forme la plus mortelle de malnutrition, a désormais atteint des niveaux critiques dans un tiers des provinces du pays. Le nombre d'enfants transportés en urgence vers les centres de santé est en forte hausse, nous le constatons de nos propres yeux. 80% des cas les plus graves concernent des enfants de moins de 2 ans et les ONG signalent qu'un grand nombre d'entre eux arrivent trop tard pour être sauvés. Il s'agit en réalité d'une situation où les conflits, les perturbations commerciales et les retours forcés depuis les pays voisins entraînent des niveaux sans précédent de malnutrition aiguë en Afghanistan. Et c'est aussi l'histoire de tous ces enfants qui meurent aujourd'hui en Afghanistan de malnutrition infantile, alors que ces décès pourraient être entièrement évités. Je trouve tragique que trop peu de voix s'élèvent pour dénoncer la situation désastreuse en Afghanistan et la crise alimentaire qui, selon nous, menace de devenir incontrôlable. Nous devons faire preuve de clairvoyance. Nous devons agir dès aujourd'hui pour faire face à la crise actuelle, mais aussi pour éviter le retour d'un Afghanistan instable, ce qui n'est clairement dans l'intérêt de personne.
4: John Ayliff, le directeur du programme alimentaire mondial pour l'Afghanistan.
3: L'escalade dans le sud du Liban.
4: Une attaque israélienne a fait 7 morts et 3 blessés dans le sud du pays ce matin, selon l'agence libanaise ANI. C'est l'assaut le plus meurtrier depuis la trêve conclue au mois de juin. Une trêve qui prévoit le retrait des forces israéliennes et le désarmement du Hezbollah. Mais le mouvement islamiste allié de l'Iran dénonce régulièrement cet accord. Concernant le conflit autour du détroit d'Ormuz, maintenant, Donald Trump explique qu'il pourrait bientôt déclarer ce point de passage stratégique territoire des États-Unis. Une remarque faite avec un petit sourire lors d'un meeting sur le ton de la boutade, selon des journalistes présents. Elle est prise très au sérieux par Téhéran, qui répond que le détroit d'Ormuz est et restera iranien.
3: 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Le feu a repris cette nuit dans le département des Landes, dans le sud-ouest de la France.
4: 1580 hectares ont brûlé selon les dernières annonces du préfet. Les flammes sont favorisées par les très fortes chaleurs des derniers jours, idem en Croatie, où les pompiers luttent contre un incendie considéré comme le pire de l'histoire du pays. Il y a au moins un mort et une quarantaine de blessés. Les feux ont également été très puissants ces dernières semaines en Espagne, en Italie, en Grèce, au Canada. Impossible de ne pas faire le lien avec le changement climatique. Cet été 2026, dans l'hémisphère nord, c'est un moment de bascule selon un rapport du Center for Climate and Security de Washington. Erin Sikorski, sa directrice.
11: Je pense que c'est une nouvelle ère que nous observons, nouvelle en termes de portée et de taille des incendies. Les lieux où ils sont situés sont aussi nouveaux. Ils glissent vers des zones où traditionnellement ça ne brûlait pas. Il y a aussi ce que j'appelle le coup de fouet hydroclimatique, où nous passons rapidement d'une situation extrêmement humide à une période extrêmement sèche. Globalement, je pense que le climat dans lequel nous vivons est devenu un défi incontournable et le rôle du militaire va continuer à croître. Les forces armées sont en effet régulièrement appelées pour répondre aux feux de forêt. Elles ont été déployées plus de 110 fois dans 49 pays de janvier à juillet 2026. Cela les détourne d'autres tâches, comme l'entraînement et la préparation aux menaces étatiques, chose que les militaires ne peuvent pas faire lorsqu'ils sont occupés à combattre les feux de forêt.
4: Erin Sikorski du Center for Climate and Security, le Centre pour le climat et la sécurité en français, elle répondait à Juliette Petrachevski.
3: Les secouristes continuent de fouiller les décombres en Colombie.
4: 5 jours après le puissant séisme qui a tué 287 personnes, retrouver des survivants relève désormais du miracle, mais les recherches se poursuivent pour tenter de localiser les disparus. L'inquiétude monte en parallèle concernant d'autres disparus, ceux du conflit armé qui secoue la Colombie depuis plus d'un demi-siècle. Le tremblement de terre a en effet endommagé des fosses communes remplies de corps parfois non identifiés. Autant de preuves des violences qui pourraient disparaître, Justine Fontaine.
12: Le conflit armé en Colombie a fait plus de 120 000 disparus. Leurs proches continuent de les chercher inlassablement, comme Deidania Perdomo, qui a perdu son frère et plusieurs membres de sa famille dans les années 80. On est très inquiets depuis le séisme, explique-t-elle. Deidania fait partie du collectif OFB, une association qui aide les familles à chercher leurs proches, des paysans et paysannes, des leaders communautaires ou encore des enfants assassinés lors du conflit armé entre les guérillas, les paramilitaires et l'armée colombienne. et parfois inhumés en catimini dans des cimetières aujourd'hui endommagés.
13: Ils enterraient les corps dans les cimetières en les faisant passer pour des combattants morts dans des affrontements.
12: Dans certains cas, les corps ont pu être identifiés, notamment grâce au travail des familles et des associations. Dans d'autres, des fosses communes ont été localisées sans pouvoir encore mettre un nom sur chaque cadavre. Et l'association craint que des preuves disparaissent à cause des dégâts causés par le séisme.
13: C'est notre grande crainte que ces informations et ces preuves qu'on a réunies au fil de tant d'années de travail finissent par se perdre.
12: Elle demande donc aux autorités de prendre des mesures d'urgence pour préserver les cimetières.
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0: Il est midi ici à Paris, 10h en temps universel. Merci d'être à l'écoute de RFI.
1: Fanny Baye.
0: Samedi 15 août, aujourd'hui marque les 5 ans du retour au pouvoir des talibans en Afghanistan. Retour sur une journée de chaos dès le début de cette édition. C'est une autre conséquence du séisme en Colombie. Les cimetières ont été endommagés et avec eux, des fosses communes remplies de corps non identifiés. De quoi alimenter la peur des familles de victimes du conflit armé qui craignent la disparition des preuves. Nous serons aussi en France dans ce journal où le Conseil constitutionnel a validé la quasi-totalité de la loi d'urgence agricole. Une loi qui divise avec d'un côté les agriculteurs et de l'autre les défenseurs de l'environnement. Vous entendrez les deux avis. Vous entendrez aussi le préfet des Landes, département du Sud-Ouest, qui fait le point sur le feu de forêt, toujours en cours. C'était il y a 5 ans, jour pour jour, en Afghanistan. Le 15 août 2021, la capitale Kaboul tombait aux mains des talibans. En quelques heures, 20 ans de présence occidentale s'effondrait. On revient sur cette journée chaotique avec Sofia Katsenkova.
2: Le 15 août 2021, Kaboul se réveille encerclé. Les talibans viennent de conquérir les grandes villes afghanes en moins de 2 semaines. Dans l'après-midi, le président Ashraf Ghani prend la fuite. Quelques heures plus tard, les insurgés posent dans le palais présidentiel. Le pouvoir est tombé. Dans les rues, c'est la panique. Des milliers d'Afghans foncent vers l'aéroport, dernière porte de sortie du pays. Des dizaines s'accrochent aux avions américains qui décollent, certains à en perdre la vie. Des images choquantes devenues tristement célèbres. Comment en est-on arrivé là? Après l'accord de paix conclu entre l'administration de Donald Trump et les talibans en 2020 pour mettre fin à plus de 18 ans de guerre, les États-Unis commencent à retirer leurs troupes. Arrivé au pouvoir en 2021, le président américain Joe Biden maintient ce retrait. Privé de son soutien américain, miné par la corruption et les désertions, l'armée afghane s'est rapidement désintégrée face à l'offensive des talibans. En quelques jours seulement, les talibans auront réussi à effacer 20 ans de présence occidentale en rétablissant leur émirat islamique.
0: Et si les talibans célèbrent aujourd'hui une indépendance et une sécurité retrouvée pour le reste de la population, notamment pour les filles et les femmes, c'est un tout autre ressenti. L'ONU parle de restrictions suffocantes pour celles qui n'ont plus le droit d'étudier, d'aller dans des parcs ou encore de travailler. 6 jours après le séisme en Colombie, les recherches se poursuivent. Même si les chances de survie s'amenuisent, secouristes et bénévoles continuent de fouiller les décombres dans l'ouest du pays. Évoluant dans une situation qualifiée d'apocalyptique par le président Abelardo de la Espriella, le tremblement de terre de magnitude 7,4 qui a frappé le pays mardi dernier a fait au moins 287 morts et près de 4000 blessés selon les autorités. Des centaines de personnes sont aussi toujours portées disparues. Mais en parallèle, l'inquiétude monte concernant d'autres disparus, ceux du conflit armé qui secoue la Colombie depuis plus d'un demi-siècle, car des cimetières où se trouvent des fosses communes avec des corps non identifiés ont été endommagés par les séismes. Alors Justine Fontaine, les familles craignent que certaines preuves disparaissent.
3: Le conflit armé en Colombie a fait plus de 120 000 disparus. Leurs proches continuent de les chercher inlassablement, comme Deidania Perdomo, qui a perdu son frère et plusieurs membres de sa famille dans les années 80. On est très inquiets depuis le séisme, explique-t-elle. Deidania fait partie du collectif OFB, une association qui aide les familles à chercher leurs proches, des paysans et paysannes, des leaders communautaires ou encore des enfants assassinés lors du conflit armé entre les guérillas, les paramilitaires et l'armée colombienne, et parfois inhumés en catimini dans des cimetières aujourd'hui endommagés.
4: Ils enterraient les corps dans les cimetières en les faisant passer pour des combattants morts dans des affrontements.
3: Dans certains cas, les corps ont pu être identifiés, notamment grâce au travail des familles et des associations. Dans d'autres, des fosses communes ont été localisées sans pouvoir encore mettre un nom sur chaque cadavre. Et l'association craint que des preuves disparaissent à cause des dégâts causés par le séisme.
4: C'est notre grande crainte que ces informations et ces preuves qu'on a réunies au fil de tant d'années de travail finissent par se perdre.
3: Elle demande donc aux autorités de prendre des mesures d'urgence pour préserver les cimetières endommagés et les fosses communes déjà répertoriées.
0: Tremblement de terre aussi en Indonésie où le bilan s'alourdit. Au moins 38 personnes sont mortes et des milliers d'autres évacuées des côtes face à la crainte d'une montée des eaux. Un puissant séisme de magnitude 7,7 a secoué plus tôt dans la journée l'est du pays. La frappe israélienne n'a pas visé une infrastructure militaire. Les mots du premier ministre libanais Nawaf Salam en réaction au bombardement israélien ce matin qui a fait au moins 7 morts dans le sud du pays. L'armée israélienne de son côté dit avoir visé des infrastructures terroristes du Hezbollah. C'est le bilan le plus meurtrier depuis la trêve conclue en juin entre Beyrouth et l'État hébreu. Direction la France, où le Conseil constitutionnel a validé la quasi-totalité de la loi d'urgence agricole hier. Une petite victoire pour les agriculteurs, mais l'exécutif peut aller plus loin. C'est ce qu'estime en tout cas Christophe Chambon, agriculteur dans le Doubs, dans l'Est de la France, et secrétaire général adjoint de la FNSEA, le premier syndicat agricole français. Écoutez.
5: C'est positif, cette loi va permettre de donner un souffle à l'ensemble des collègues, notamment sur la partie stockage d'eau où nous vivons un été avec des chaleurs que nous n'avions jamais connues depuis plus de 50 ans. C'est sûr que de pouvoir dire que nous allons pouvoir stocker, construire des réserves, des stockages d'eau pour espérer irriguer une partie de nos surfaces, que ça soit sur des prairies, sur du maraîchage, sur de la grande culture, va pouvoir donner un peu d'espoir à l'ensemble de la profession française des agriculteurs.
0: Propos recueillis par Stéphane Geneste. Une loi pourtant controversée, notamment parce qu'elle permet la réintroduction dérogatoire de pesticides interdits. Alors le Conseil constitutionnel a émis deux réserves. La première sur la zone géographique où la dérogation est accordée et la seconde sur le délai donné à l'autorité sanitaire pour statuer. François Veillerette est porte-parole de l'association Génération Future en charge des questions politiques et scientifiques. Pour lui, cette décision est quand même un net recul pour la santé et l'environnement.
6: C'est clairement un pas en arrière. On avait une loi qui vise à protéger l'environnement et la santé humaine avec une interdiction générale qui était un progrès. Il faut le dire, aujourd'hui, on ouvre une boîte de Pandore d'un retour possible de ces néonicotinoïdes alors qu'aujourd'hui, on voit bien que l'environnement est en détresse par le réchauffement climatique. C'est vraiment pas le moment d'aller remettre des insecticides extrêmement toxiques dans des écosystèmes qui sont déjà sous une pression énorme, stress hydrique, des températures affolantes depuis des mois. C'est un recul. Bon, on n'est pas surpris. Le gouvernement ne cesse de reculer dans les coups de boutoir des différents syndicats agricoles les plus conservateurs qui demandent le retour de ces substances dangereuses.
0: François Veillerette au micro de Juliette Pietraszewski. Et puis d'autres décisions rendues hier par le Conseil constitutionnel. La loi sur la fin de vie a été jugée conforme à la Constitution. Celle sur l'interdiction des réseaux sociaux aux moins de 15 ans a cependant été censurée. Les sages ont estimé qu'elle portait une atteinte disproportionnée à leur liberté d'expression. La France, où l'incendie dans le sud-ouest gagne du terrain. Plus de 1500 hectares brûlés dans les Landes. Le feu de forêt pourtant évoluait plutôt favorablement, mais des reprises de feu nocturnes ont réactivé les flammes. Je vous propose d'écouter le préfet des Landes, Gilles Clavreul, qui fait le point sur la situation.
7: On a eu des reprises relativement importantes sur le sud, hein, aux portes de Garin, à proximité de Garin. Donc un feu qui s'est à nouveau propagé avec une augmentation des surfaces brûlées. On en est à quasiment 1600 maintenant, hein, 1580, bon, enfin mettons 1600 hectares à peu près. Il a fallu procéder à de nouvelles évacuations, donc une centaine de personnes environ, ce qui porte le total à 650. Et donc à nouveau ce matin, beaucoup de travail, enfin dans le prolongement de la nuit, hein, bien évidemment ça s'est pas arrêté, pour contenir la lisière, limiter la progression du feu. On a passé beaucoup de retardants pour protéger la route départementale, la route de Sabre notamment.
0: Voilà, vous venez d'entendre le préfet des Landes, Gilles Clavreul. Les conditions s'annoncent toutefois plus favorables aujourd'hui avec des températures moins caniculaires et de possibles pluies en soirée. Je vous rappelle que 64 départements sont toujours placés en vigilance orange canicule aujourd'hui par Météo France. Et la Belgique est également en proie aux flammes. Près de 850 hectares ravagés dans un parc naturel de l'est du pays. C'est ce qu'a annoncé le gouverneur de la province de Liège et puis la Grèce. La Grèce en alerte maximale. Aujourd'hui encore, les pompiers luttent contre les flammes et plusieurs régions du pays sont toujours en alerte en raison de vents violents. Enfin, pour terminer ce journal, Léon Marchand en route pour la finale. La star française des bassins s'est qualifiée hier pour la finale du 200 mètres papillon lors des championnats d'Europe de natation de Paris. Rendez-vous donc à 16h30 aujourd'hui, temps universel pour la finale qui sera disputée par le champion olympique de la distance. C'est ainsi que se referme ce journal. Merci.
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0: Bonjour à tous et bienvenue pour votre émission Marie, Serge, Claude et les autres. Et oui, une émission version estivale, hein, puisque pendant ce mois de juillet et d'août, je reçois chaque semaine un invité ou une invitée. À chaque fois, c'est une animatrice ou un animateur de votre radio. Alors, la semaine dernière, nous avons le plaisir d'avoir David. David qui est animateur dans l'émission générique de 17h à 19h. Et aujourd'hui, eh bien, mon invité, on va dire, c'est un vieux de la vieille. C'est un ancien. Il a connu quelques années de Radio G. On a le plaisir de le retrouver tous les samedis de 10h à midi. Il s'agit de Pascal. Bonjour Pascal.
1: Bonjour Yann.
0: Comment vas-tu?
1: Ça va, chaudement.
0: On a un été très très chaud.
1: Très chaud, oui.
0: Alors comme je le disais, on a l'habitude de t'écouter donc tous les samedis de 10h à midi.
1: Oui.
0: Ça fait combien d'années que tu animes cette émission?
1: Ça a fait 21 ans au mois de mars.
0: 21 ans?
1: Oui.
0: Et toujours le même plaisir de
1: toujours,
0: partage?
1: Toujours, oui.
0: Et donc, alors pour ceux qui suivent un peu cette émission, il y a également la possibilité de faire des dédicaces.
1: Aussi, durant... ouais, les gens appellent de temps en temps. Ouais.
0: Et le style de chansons qu'on peut écouter
1: Les années 60, 70, 80, variétés françaises, étrangères, confondues.
0: D'accord. Et donc, moi, on a un petit fil rouge. Alors, ça va être... depuis le début de l'été, je donne la possibilité... à l'animateur de la semaine d'avant de poser une question à l'invité de la semaine d'aujourd'hui c'est David qui la semaine dernière a posé une question. Alors à chaque fois en fait on ne sait pas à qui on pose la question. Donc il savait que c'était une animatrice ou un animateur de la radio, c'est la seule chose qu'il savait. Par contre, il savait pas si c'était quelqu'un qui venait d'arriver à Radio G ou quelqu'un qui est dans la radio depuis 20 ou 30 ans. Donc la petite contrainte, c'est que tu vas devoir répondre à la fameuse question de David. Je t'avoue, elle est un peu compliquée celle-là depuis le début des émissions de l'été, c'est peut-être la plus compliquée. Et puis, il faudra après que tu poses une question à l'invité de la semaine prochaine, mais sans savoir qui c'est. Donc, ça D'accord. va être... Et tu n'auras pas le droit de poser la même question que celle qui t'est posée. Est-ce que tu es prêt à écouter la question de David?
1: Oui.
0: Oui? Allez, c'est parti. Donc, on écoute ça ensemble sur le 101.5 FM de Radio G ou le www.radio-g.fr.
2: Dans un premier temps, je dirais, est-ce qu'il y a moyen de retrouver, je sais pas, une émission, peut-être de radio ou peut-être télévisée, dans laquelle on retrouverait essentiellement des chanteurs d'autrefois et des chanteurs d'aujourd'hui qui pourraient faire encore évoluer toutes ces chansons françaises en se les réattribuant, on va dire.
0: D'accord.
2: En les interprétant de manière personnelle. Voilà.
0: Ah, c'est un peu complexe comme question. Hein.
1: Oui, oui.
2: Eh ben, tu m'as demandé une question, j'en pose une.
0: Eh oui, question très complexe.
1: Complexe,
0: alors.
1: Oui.
0: Alors, quelle serait ta réponse à ça? Est-ce qu'on pourrait trouver aujourd'hui des émissions de radio ou télé qui reprendraient des chansons d'autrefois pour se les réapproprier et peut-être faire évoluer la chanson française? Est-ce que tu penses que ça pourrait exister ou est-ce qu'il y en a?
1: Sur des radios nationales, tu parles?
0: Oui, ou même Radio G, par exemple. Est-ce que...
1: Moi, je dirais que c'est un peu ce que je fais.
0: Un peu, voilà. Mais je me disais la même chose, en fait, quand je viens d'écouter la question. C'est un petit peu ce que tu fais. Tu remets au goût du jour.
1: Oui, des anciens succès. Ouais.
0: Donc, c'est un peu ce que l'on retrouve. Hein. Donc, voilà, David, tu as ta réponse. C'est un petit peu ce que fait Pascal, donc tous les samedis, de 10h à midi, de reprendre un petit peu. Des anciennes chansons et puis les remettre un peu au goût du jour et puis pouvoir faire redécouvrir un petit peu certaines fois justement ces chansons.
1: Oui.
0: Est-ce que tu es prêt pour poser la question à l'invité de la semaine prochaine sans savoir qui c'est?
1: Sans savoir qui c'est.
0: La seule chose, c'est que c'est forcément une animatrice ou un animateur de Radio G. Peut-être depuis cette saison seulement ou quelqu'un qui fait depuis 20 ou 30 ans de la radio. Quelle serait ta question qui peut être liée alors, soit à la chanson française, soit à la radio de façon générale?
1: Mais quelle est la spécialité de votre émission?
0: Eh ben impeccable. Bah, on lui posera la question la semaine prochaine. Donc, quelle est la spécialité de son émission? Je te propose de commencer tout de suite avec le premier choix musical que tu nous as proposé pour aujourd'hui. Alors, j'avoue que sur l'ensemble des chansons que tu nous as proposées, moi, j'adore. À chaque fois, je me disais, ah ouais, celle-là, j'aime bien. Et alors là, je pense que on va faire plaisir quand même à de nombreux auditeurs et de nombreuses auditrices. Michel Sardou, c'était ton premier choix.
1: Oui.
0: Les vieux mariés. Est-ce que voilà, tu as un mot à dire sur cette chanson? Pourquoi tu aimes bien cette chanson?
1: J'aime beaucoup Michel Sardou. Et puis c'est une chanson qu'on passait souvent. Je me rappelle quand je faisais l'émission du dimanche matin avec Chantal qui nous a quittés en fin d'année dernière.
0: Donc un peu un moyen de lui rendre également hommage.
1: Hommage, voilà. Oui.
0: Eh ben on écoute justement donc sur le 101.5 FM de Radio G ou le www.radio-g.fr, Michel Sardou, Les Vieux Mariés.

0: Et de retour dans les studios de Radio G pour votre émission Marie, Serge, Claude et les autres. J'ai le plaisir aujourd'hui d'accueillir donc Pascal, animateur de Samedi Souvenir. Vous le retrouvez donc tous les samedis de 10h à midi. Et alors là, on va passer d'un Michel à un autre, puisque ben, on passe de Michel Sardou à Michel Delpech. Alors, pas forcément une des chansons les plus connues, d'ailleurs, que tu nous as apporté aujourd'hui, oui. Loin d'ici.
1: Loin d'ici, oui.
0: C'est vrai qu'on a Michel Delpech, on a plus l'habitude de, d'écouter Le Chasseur.
1: Quand j'étais chanteur.
0: Ouais. Est-ce que tu peux nous dire voilà, deux mots sur Loin d'ici et pourquoi tu as choisi cette chanson?
1: C'est un goût personnel. J'aime beaucoup.
0: Et plus celle-là que Le Chasseur.
1: Ouais. Et puis c'est vrai que dans Samedi Souvenir, je la passais relativement souvent.
0: Hein. D'accord. Eh ben écoute, on va proposer justement donc cette chanson Loin d'ici de Michel Delpech. Vous verrez, ça va changer un petit peu justement du Chasseur ou de Quand j'étais chanteur. C'est une proposition donc de Pascal pour votre émission Marie, Serge, Claude et les autres.

0: Et toujours à l'écoute du 101.5 FM pour votre émission Marie, Serge, Claude et les autres. Et oui, il fait chaud, il fait beau. Et bah, depuis le début juillet, j'ai le plaisir de recevoir à chaque fois un invité, donc une animatrice ou un animateur de Radio G. Aujourd'hui, je suis en compagnie de Pascal. Et alors, après deux Michel, on va changer de prénom. On parle à un artiste qu'on n'a pas forcément l'habitude d'écouter sur d'autres radios, et ça fait longtemps qu'on ne l'a pas entendu.
1: Oui.
0: Il s'agit de Georges Chelon.
1: Chelon, oui.
0: Et le titre Montmartre, est-ce que tu peux nous parler un petit peu de cette chanson et déjà pourquoi tu as choisi de nous la proposer aujourd'hui?
1: Parce que j'ai pas mal au niveau discographie, j'ai pas mal de Georges Chelon chez moi et c'est une chanson que j'ai découvert lors d'une émission de Marc.
0: D'accord.
1: Il fait le nouveau fil conducteur un dimanche sur deux.
0: Donc le dimanche soir va
1: à 21h à 23h, qui a fini d'ailleurs pour cette saison. Et j'avais découvert ce titre-là de Georges Chelon dans son émission, et puis j'avais trouvé que les paroles étaient sympas.
0: Parce que du coup, Georges Chelon, alors pour ceux qui ne connaîtraient pas, dans ses chansons les plus connues, on peut retrouver quoi comme
1: Prélude, Nous on s'aime. Il y en a quelques-unes. Le Père Prodigue aussi.
0: Père Prodigue,
1: ouais.
0: Et donc Montmartre, donc c'est ce que tu nous as proposé
1: oui,
0: aujourd'hui.
1: Oui.
0: Eh ben, écoute, moi je te propose qu'on l'écoute ensemble pour votre émission Marie, Serge, Claude et les autres. Georges Chelon, Montmartre.

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1: Et nous reprenons après justement Georges Chelon et puis son titre Montmartre. Alors là c'est pareil, on va écouter une chanson que tu nous as proposée pour l'émission d'aujourd'hui, un artiste qui nous a quitté il y a quand même quelques années,
2: oui.
1: 1972.
2: Oui.
1: Et un artiste qu'on n'a pas forcément l'habitude d'entendre sur tout, même les ondes nationales. Hein, oui. Et je trouve que ça fait plaisir parce que c'est un artiste que j'aimais bien. Alors là, c'était la chanson T'as quitté. Même le titre est difficile à dire.
2: Oui.
1: Et il s'agit de Bobby Lapointe, alors qu'on a pu également entendre avec Aragon et Castille.
2: Aragon et Castille, Framboise.
1: Ouais, c'est vraiment quelque chose de. Au niveau des textes, je trouve, ça change un peu de ce qu'on peut écouter maintenant.
2: C'était un poète.
1: Il y a un poète. Il y a de l'écriture et puis. Et il y a de la poésie, comme tu dis, de la poésie.
2: Ouais.
1: De la poésie. Et alors c'est ce que je disais, je prenais un peu la comparaison avec au niveau humour avec Raymond DeVos.
2: Raymond
1: DeVos
2: aussi,
1: où les textes sont cherchés. Donc alors pourquoi tu nous as amené Bobby Lapointe aujourd'hui et pourquoi ce titre en particulier? Est-ce qu'il y a une raison particulière?
2: Non, pas spécialement. J'aurais pu en choisir un autre, mais
1: donc le plaisir vraiment de cet artiste-là.
2: De cet artiste, ouais.
1: D'accord. Eh bien écoute, moi je vous propose donc d'écouter T'as quitté, une chanson de Bobby Lapointe. Alors comme on le disait en off, Bobby Lapointe qui est auteur, compositeur, interprète.
2: Oui.
1: Voilà, donc on écoute ça sur le 101.5 FM de Radio G ou le www.radio-g.fr.

0: c'est une belle sonnerie.
1: Et oui, bon là on continue cette émission. Marie, Serge, Claude et les autres. Après Bobby Lapointe, d'ailleurs je te remercie Pascal de nous avoir amené cet artiste. C'est un artiste que j'apprécie énormément également.
2: On n'écoute pas assez.
1: Ouais, on n'écoute pas assez. Je vous conseille d'aller chercher sur internet justement Bobby Lapointe. Vous trouverez quelques petites perles au niveau de ses chansons. Pareil, un autre artiste, poète, enfin voilà, quelqu'un que j'apprécie énormément, qui nous a quittés. Et c'est quelqu'un qui nous a amené de très très belles chansons. Oui. Il s'agit de Georges Brassens.
2: Oui.
1: Avec Le temps ne fait rien à l'affaire. Un petit mot avant qu'on écoute cette chanson justement.
2: Oui, parce que dans les paroles, je trouve que les paroles sont tellement vraies.
1: Ouais, oui.
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1: Eh oui, c'est vrai. Une chanson, alors, si je ne m'abuse d'ailleurs, qui est utilisée pour la bande originale du film Le Dîner de cons de Weber. Il me semble qu'ils utilisent cette chanson-là en début.
2: Ouais. Dans les musiques du film, je te fais confiance.
1: Ouais. Eh bien, on va écouter justement. Donc, Le temps ne fait rien à l'affaire, histoire de se remémorer un petit peu les très très belles chansons de Georges Brassens. Pareil, allez chercher sur internet ce qu'il a pu faire. Il a de très très belles chansons, même parfois des chansons un peu grivoises d'ailleurs, dans les chansons un peu interdites. Il fait partie de ceux qui ont été censurés à la radio. Donc, là on écoute quelque chose qui est entendable par toutes les oreilles. Le temps ne fait rien à l'affaire.
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0: Et oui, le temps ne fait rien à l'affaire, c'est une chanson de Georges Brassens. Alors franchement, je vous le dis, hein, allez chercher sur internet les différentes chansons de cet artiste, comme celui qui vient à l'instant. Alors après Georges Brassens, quelque chose d'un petit peu plus récent, on part sur Gérard Lenormand. Et avec le titre « Voici les clés, clés. ». Pareil, est-ce que tu peux dire pourquoi tu as choisi ce titre en particulier de Gérard Lenormand?
1: Bah, le titre, il n'y a pas forcément de préférence, mais c'est vrai que c'est un artiste qu'on n'écoute pas assez. Même sur les radios comme Nostalgie, par exemple, qui retrace des anciennes années, c'est un artiste qu'on n'écoute jamais.
0: Et on peut l'écouter dans ton émission sur
1: ouais, ça arrive.
0: Ça arrive
1: ouais.
0: Qu'il ouais, y ait ouais, des demandes.
1: Ouais, ouais.
0: Eh ben, on va tout de suite écouter justement Voici les clés, une chanson de Gérard Lenormand.

0: je suis sûr que vous également, hein, dans votre voiture, si vous nous écoutez, ou sur votre lieu de villégiature, vous étiez en train de chanter cette chanson de Gérard Lenormand. Donc voici les clés. Et alors là, on va poursuivre avec... Alors, je dois dire que j'ai à la fois été surpris du choix musical pour la prochaine chanson, et j'ai été, mais j'irais ravi de pouvoir l'écouter. C'est un des titres que j'adore. Une chanson de Charles Aznavour, comme ils disent. Oui. Pareil, est-ce que tu peux nous dire deux trois mots? Il y a eu quand même pas mal de grands titres de cet artiste.
1: J'aime toute la discographie qu'a fait Charles Aznavour.
0: Bah de toute façon, il a fait que des succès. Et mais pourquoi justement venir avec ce titre-là en particulier plutôt qu'un autre? Est-ce que c'était vraiment le hasard ou...
1: Non, j'aime beaucoup le. Je trouve que les paroles sont sympas.
0: Donc c'est la chanson comme ils disent. C'est quand même une. Enfin après moi c'est comme ça que je le vois. C'est une chanson sur la tolérance et puis le respect des autres qui. Oui. Voilà, quand on écoute bien les paroles.
1: Les paroles, oui.
0: Eh ben je vous propose d'écouter donc Charles Aznavour comme ils disent sur le 101.5 FM de Radio G ou le www.radio-g.fr pour votre émission Marie, Serge, Claude et les autres.

0: Oui, magnifique chanson de Charles Aznavour, comme ils disent sur le 101.5 FM de Radio G ou le www.radio-g.fr. Et comme on le disait, hein, c'est Charles Aznavour, c'est que des succès.
1: Que des succès, oui.
0: Que des succès. Mmh. Donc n'hésitez pas à aller chercher, ayez justement la curiosité de chercher sur Internet, eh bien, ces titres. Quitte à, alors je sais que maintenant la mode n'est plus au CD, mais
1: non, c'est
0: acheter des CD
1: dommage.
0: Ou aller sur les plateformes de téléchargement légales et puis et n'hésitez pas à aller chercher justement dans la discographie de Charles Aznavour. Mm-hmm. Alors là c'est pareil, le prochain morceau, c'est pas forcément quelqu'un de récent, hein.
1: Non, et qu'on
0: c'est pas Aya Nakamura, c'est
1: non.
0: Mais c'est quand même quelqu'un qui a quelques titres à son actif.
1: Oui.
0: Pour lui, et si je ne dis pas de bêtises, pour les autres également, parce qu'il me semble qu'il a écrit pour d'autres.
1: Pour d'autres aussi, pour Piaf.
0: Ouais. Un certain Charles Dumont.
1: Oui.
0: Alors, tu nous as amené Il est 4h du matin.
1: Matin,
0: et
1: oui.
0: Alors, je t'avoue que ce n'était pas forcément une des chansons que je connaissais de Charles
1: Dumont.
0: Non,
1: tu ne connais pas.
0: Alors, tu vas me reprendre si je dis une bêtise. Il me semble que c'est lui à qui l'on doit la chanson Ta cigarette après l'amour.
1: Oui, oui.
0: Voilà.
1: Fait, oui.
0: Et je connaissais plus cette chanson-là
1: justement.
0: Il est 4h du matin. Est-ce que tu peux nous en parler de pourquoi tu as choisi ce titre en particulier et Charles Dumont t'inspire?
1: Charles Dumont en général, c'est ma mère qui m'a fait découvrir ce chanteur-là parce qu'elle est fan de Charles Dumont.
0: D'accord.
1: Donc j'ai découvert Charles Dumont grâce à elle. Et puis le titre, c'est pareil, c'est un titre que je passe souvent dans Samedi Souvenirs.
0: D'accord. Eh bien écoute, on va écouter ensemble justement cette chanson. Il est 4h du matin, une chanson de Charles Dumont. C'est parti, c'est sur le 101.5 FM de Radio G.

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0: Et tranquillement, eh bien, nous poursuivons notre émission Marie, Serge, Claude et les autres. Je rappelle que durant l'été, je reçois une invitée ou un invité, c'est une animatrice ou un animateur de la radio. Aujourd'hui, j'ai le plaisir d'avoir Pascal de Samedi Souvenir, donc qui est venu avec quelques artistes à nous proposer. Et là, je dois dire que bah, tu me fais énormément plaisir avec le prochain choix, puisque c'est un artiste moi, que j'adore. Il s'agit de Serge Lama. Alors, un petit peu, comme on a dit, Charles Aznavour, quelqu'un qui n'a que des succès, succès à son actif. Et tu nous as proposé d'écouter « Chez moi ».
1: Oui.
0: Donc une chanson voilà qui
1: assez connue, oui.
0: un des titres je dirais emblématique de la carrière de Serge Lama et pourquoi ce choix en particulier?
1: J'ai le 33 tours à la maison.
0: D'accord, donc quand il ouais. Et t'as eu l'occasion ou pas de le voir en
1: non.
0: concert?
1: Non, ma mère l'a vu.
0: D'accord.
1: Mais non, moi j'ai jamais eu l'occasion de le voir, non.
0: Parce que c'est quand même un phénomène ouais. Alors j'ai eu la chance de le voir justement bah, au centre de congrès d'Angers, il y a quelques temps maintenant, ça doit être en 2006 ou 2005.
1: Ouais.
0: C'était une de ses dernières tournées et je dois dire que c'est quand même un des artistes qui a du coffre et qui chante même en étant à 5 mètres du micro.
1: Du micro,
0: on l'entend très très bien dans la salle. Et puis voilà, non, c'est vraiment un très très bel interprète. Bah, je vous propose d'écouter ensemble donc Chez moi de Serge Lama. Ça va être un des derniers titres que l'on va écouter ensemble aujourd'hui. Et c'est sur le 101.5 FM de Radio G ou le www.radio-g.fr.

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0: Et oui, magnifique chanson de Serge Lama, Chez moi. Je vous conseille d'appareil d'aller chercher sur internet les différentes chansons, toute la discographie de Serge Lama. Je pense que vous aurez quelques belles surprises. Eh bien, c'est le moment de bientôt se quitter, Pascal.
1: Déjà.
0: Oui, le temps passe très très vite. Je te remercie d'être venu avec moi sur cette heure de Marie-Serge Claude et les autres.
1: De rien.
0: Et puis, donc, on te retrouve à la rentrée pour Samedi Souvenir.
1: Oui.
0: Donc, à partir de quel le week-end du 12, je crois.
1: Théoriquement, l'émission de rentrée, ça doit tomber le samedi 5.
0: Donc le
1: théoriquement,
0: samedi d'après.
1: Le samedi 12, théoriquement.
0: D'accord, donc on te retrouve donc de 10h à midi, et puis les gens peuvent t'appeler en direct
1: aussi,
0: pour
1: oui.
0: faire une dédicace. N'hésitez pas, moi je vous conseille d'écouter cette émission donc tous les samedis. Et puis si vous voulez demander un titre en particulier à Pascal, 02 41 60 47 47, et puis s'il a sous la main, il se fera un plaisir de la diffuser.
1: Tout à fait.
0: Donc on a dit émission Samedi Souvenir, c'est les années
1: 70, 80.
0: Donc voilà, n'hésitez pas, faites-vous plaisir. Et puis, on va terminer avec un dernier titre que tu nous as amené.
1: Oui.
0: Alain Barrière et puis Les Amants de l'Espace. Ça nous servira un petit peu
1: de générique de fin.
0: Oui. Est-ce que tu peux nous dire un petit mot sur ce choix justement d'Alain Barrière ?
1: J'aime beaucoup Alain Barrière et la chanson Les Amants de l'Espace. Je l'ai découvert grâce à une auditrice de Radio G. Il m'a demandé ça il n'y a pas très longtemps, lors d'un samedi.
0: Eh ben, on va écouter donc Les Amants de l'Espace. Juste avant, j'ai un petit peu de temps pour vous donner les infos sur les émissions à venir. Alors, il nous reste deux émissions pour ce mois d'août. La semaine prochaine, ça va être une émission un petit peu particulière puisque l'invité de mon émission, ça va être moi en fait. Donc je vais essayer de répondre à la question de Pascal. Donc je viendrai avec des chansons qui ont marqué un petit peu ma vie. Je vous donnerai des informations, c'est pourquoi ces choix. Et le dernier samedi du mois d'août, le 29 août, ça sera une petite émission de présentation de la prochaine saison. Et je dois dire que, il y aura quelques surprises pour la saison prochaine. Donc, n'hésitez pas à venir me retrouver. Donc, le 29 août de 15h à 16h. Mais il y aura quand même une émission avant. Donc, la semaine prochaine, on se retrouve donc de 15h à 16h pour une émission Marie-Serge Claude et les autres, dans laquelle je serai à la fois l'animateur et à la fois l'invité. Et on va se quitter. Je te remercie à nouveau, Pascal.
1: De rien.
0: Et puis, moi, je te dis donc rendez-vous Samedi Souvenir, donc deuxième samedi
1: du mois de septembre.
0: Je serai à l'écoute avec plaisir. Et en attendant, on écoute justement Les Amants de l'Espace. C'est Alain Barrière. C'est uniquement sur le 100.5 FM de Radio G ou le www.radio-g.fr.

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0: RFI, bonjour, 16h en temps universel, bonsoir, 18h ici à Paris.
1: Nicolas Brousse.
0: Après de nouvelles frappes israéliennes meurtrières dans le sud Liban, le Hezbollah exhorte le gouvernement de Beyrouth à mettre fin à des négociations avec Israël qualifiées d'humiliantes. La Pologne s'offre un défilé militaire sur le modèle français du 14 juillet à l'occasion de la fête de l'armée. Démonstration de force sur fond de conflit en Ukraine voisine. Au Venezuela, c'était une demande de l'opposition pour faciliter le dialogue. Le pouvoir de transition libère plus de 130 prisonniers politiques, dont un cas emblématique, une femme arrêtée en 2018 alors qu'elle était enceinte. Les deux Corées doivent faire la paix. Depuis 1953, les deux voisins n'ont signé que l'armistice. Le président sud-coréen envoie un nouveau message en ce sens, mais la réponse risque de se faire attendre une fois de plus. Le Hezbollah menace d'une riposte appropriée après au moins deux frappes israéliennes dans le sud du Liban ce samedi qui ont fait 11 morts au total. Dans la première qui a eu lieu à l'aube, 7 personnes ont perdu la vie. 3 autres sont blessées. C'est le bilan le plus élevé depuis la signature fin juin de l'accord cadre censé instaurer une trêve entre Israël et le Liban. L'armée israélienne a affirmé que cette frappe de ce matin était une riposte à une attaque du Hezbollah contre ses troupes autour des hauteurs d'Alit. On fait le point avec notre correspondant à Beyrouth, Paul Ralifé.
2: Au-delà du lourd bilan, l'escalade est significative car la frappe a visé une région située à 15 km de la ligne de front et à 30 km de la frontière. Une région épargnée par les bombardements depuis 2 mois. L'aviation israélienne a également largué des barils d'explosifs sur les hauteurs stratégiques de Ali Taher où le Hezbollah disposerait d'infrastructures souterraines et de rampes de lancement de roquettes et de drones. Des ratissages à la mitrailleuse lourde et des tirs d'obus ont aussi été signalés ces dernières heures en plusieurs points du Liban Sud. L'armée israélienne maintient une pression constante malgré la trêve théoriquement en vigueur depuis fin juin. Son objectif est de déloger les combattants du Hezbollah retranchés sur les collines de Ali Taher situées au nord du fleuve Litani et qui surplombent une partie du Liban Sud. Cette nouvelle escalade intervient au lendemain d'un discours du chef du Hezbollah qui a réaffirmé son rejet de l'accord cadre et du projet des zones pilotes placées sous le contrôle de l'armée libanaise qui se chargerait de désarmer le Hezbollah. Naïm Hassem a martelé que son parti n'acceptera pas la capitulation ou toute violation de la souveraineté du Liban. Paul Khalife, Beyrouth, RFI.
0: Israël affirme ce soir qu'une des frappes visait et a tué un commandant du Hezbollah. Israël qui indique souhaiter des discussions plus sérieuses avec le Liban, selon un porte-parole du Premier ministre israélien. Alors que la menace russe se concrétise ces derniers mois en Pologne, le pays a profité de la fête de l'armée aujourd'hui pour organiser la plus grande parade militaire de son histoire. Le défilé, placé sous le slogan « Pologne safe », est l'occasion pour le gouvernement de Donald Tusk de montrer que le pays est engagé lui aussi dans la course à l'armement et ainsi lutter contre les critiques suggérant son impréparation malgré le conflit en Ukraine voisine. À Varsovie, notre correspondant Adrien Sarlat s'est glissé parmi les curieux venus assister à ce défilé XXL.
3: Au milieu de la foule réunie sur l'une des plages de Varsovie, Alina oscille entre peur et fascination en voyant passer les F-16 et F-35 au-dessus de sa tête et celle de ses enfants.
4: Ils m'inspirent un peu de crainte, un peu de malaise, car ce sont des engins qu'on voit normalement en temps de guerre. Mais ça reste magnifique.
3: Sur l'autre rive de la Vistule, une colonne de 300 véhicules de combat, escortée par près de 2000 soldats d'une ampleur inégalée dans l'histoire de la Pologne. Mais pour Elzbieta, pas de quoi faire oublier les accusations d'impréparation qui ont visé le ministère de la Défense cet été.
5: Tout paraît parfait sur le papier, mais en pratique, c'est une autre histoire. Le gouvernement ne peut pas tout contrôler. Et parfois, je doute de leur capacité à choisir les bonnes personnes pour les bons postes. Or, il est crucial que des personnes compétentes soient aux commandes et prennent les bonnes décisions, importantes pour le pays et pour le reste du monde.
3: Fin juillet, les systèmes d'alarme n'ont pas sonné dans certaines régions en danger lorsqu'un missile russe s'est écrasé dans un champ de l'est du pays. Et les avions de chasse ont laissé le missile finir sa course sans le neutraliser. Adrien Sarlat, Varsovie, RFI.
0: Les nouveaux appels sur les réseaux sociaux, toujours non clairement identifiés mais encore partagés des dizaines de milliers de fois pour tenter un nouveau franchissement aujourd'hui de la frontière entre le Maroc et l'enclave espagnole de Ceuta n'ont pas trouvé un écho similaire à ceux de fin juillet. Les dispositifs à la frontière ont été renforcés. Le Maroc a sorti les grands moyens sécuritaires pour décourager les candidats à l'immigration illégale. Au Zimbabwe, le bilan du naufrage d'un ferry survenu cette semaine sur le lac Kariba s'est alourdi pour atteindre 68 morts après la récupération récupération de 22 corps supplémentaires ce samedi. Afrique Soir, première édition à 18h30, temps universel.
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0: Au Venezuela, le gouvernement intérimaire a annoncé hier la remise en liberté de 131 prisonniers politiques. 7 mois après l'exfiltration du président Nicolas Maduro par les États-Unis, le sort des encore nombreux prisonniers politiques est devenu un enjeu majeur de la transition lancée par Washington et le pouvoir intérimaire à Caracas, qui répondent ainsi à une demande de l'opposition qui vient d'engager des pourparlers avec le pouvoir. Sofia Katsenkova nous a rejoint en studio. Sofia, ces personnes sont libérées, certes, mais elles restent tout de même soumises à des restrictions.
6: Exactement, ce n'est pas une liberté pleine et entière. Certains de ces anciens détenus devront se présenter chaque mois devant le tribunal et ils ne pourront pas quitter le pays. Et selon une ONG sur place, seulement 64 ont été libérés depuis vendredi soir sur les 131 annoncés par les autorités. Parmi les personnes sorties de prison, une figure emblématique, elle s'appelle Emir Landris Benitez. Après 8 ans d'incarcération, elle est sortie de prison en fauteuil roulant. La police l'avait arrêtée en 2018 alors qu'elle était enceinte. On l'accusait d'avoir participé à un attentat contre le président déchu Nicolas Maduro, une accusation qu'elle a toujours niée. Plusieurs ONG affirment qu'elle a été torturée en prison au point d'en faire une fausse couche et aujourd'hui elle souffre encore de graves séquelles physiques. Ces libérations interviennent après un premier cycle de négociations entre le pouvoir intérimaire et une partie de l'opposition chapeautée par Washington. Les États-Unis ont salué cette étape, je cite, cruciale vers la réconciliation du Venezuela. De nouveaux pourparlers sont prévus, mais aucune date n'a encore été fixée.
0: Les précisions en direct sur RFI de Sofia Katsenkova. En France, la section cybercriminalité du parquet de Paris ouvre une enquête après un piratage record. Les données de près de 700 000 usagers de l'administration fiscale ont été récupérées illégalement. Données aussi sensibles que les noms, prénoms et revenus fiscaux de référence. Les éléments de connexion au site des impôts ne sont pas concernés, selon le fisc, qui va quand même contacter les usagers concernés en début de semaine prochaine, notamment pour les sensibiliser au risque d'usurpation d'identité. Officiellement, les deux pays voisins sont toujours en guerre malgré l'armistice signé en 1953, mais le président sud-coréen souhaite signer un véritable traité de paix avec la Corée du Nord. Plus de 70 ans après le début de cette guerre, désormais très froide, Séoul veut passer à la coexistence pacifique. La proposition a été faite à l'occasion du 81e anniversaire de la libération de la colonisation japonaise, mais elle intervient alors que le Nord vient de dénoncer les exercices militaires conjoints de Séoul et Washington qui doivent avoir lieu ce mois-ci. À Séoul, on rejoint Sergio Fioretti.
7: Tourner la page, c'est toute l'ambition du président sud-coréen Lee Jae-myung dans son discours à l'occasion de la fête de la libération de l'occupation japonaise. Si les relations avec l'ennemi d'hier, le Japon, vont bon train, comme le souligne le chef d'État, il faut désormais œuvrer à la paix avec ceux qui sont encore ennemis aujourd'hui, la Corée du Nord. C'est une proposition régulièrement évoquée par le président qui souhaite aujourd'hui l'officialiser au travers de son discours, engager des discussions avec Pyongyang pour signer un traité de paix qui remplacerait l'armistice signé en 1953. Le président sud-coréen entend respecter l'existence de la Corée du Nord ainsi que son régime politique avec lequel il souhaite discuter de la manière de limiter l'armement nucléaire nord-coréen. Une bonne volonté affichée, mais il reste très peu probable à l'heure actuelle que Pyongyang réponde positivement à l'offre de Séoul. Les communications entre les deux pays restent gelées tandis que la Corée du Nord a récemment construit de nouvelles fortifications à la frontière intercoréenne. C'est le Fioretti, Séoul, RFI.
0: En ce grand week-end de transhumance, une grève bien suivie des hôtesses et stewards perturbe les liaisons avec la France d'EasyJet. Plus de la moitié des vols annulés aujourd'hui et demain dimanche sur les bases françaises de la compagnie aérienne. Le personnel navigant proteste notamment contre des plannings constamment remaniés, y compris à la dernière minute. Certains ont plus d'une cinquantaine de changements de plans de vol par semaine, compliquant, on l'imagine assez facilement, l'organisation de la vie privée. En France, EasyJet, compagnie low cost, est devenue la deuxième en termes de passagers derrière Air France. Bonne nouvelle en revanche en Italie, l'aéroport de Catane en Sicile a rouvert après une semaine de suspension des vols, en raison non pas d'une grève mais d'une éruption de l'Etna, le célèbre volcan de la région. Et puis c'est le dernier week-end pour la Cannes féminine, football donc, tout à l'heure à 17h TU, c'est la petite finale entre le Maroc et l'Algérie. Les Marocaines trouveront-elles autant de motivation ?

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